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2: Et en ce samedi 15 août, bonne fête aux maris, les béliers, profitez d'une impulsion pour aller de l'avant.
3: Taureau, ne vendez pas la peau de l'ours avant de l'avoir tué.
4: Les gémeaux, si vous persévérez, vous obtiendrez l'appui de personnes influentes pour faire avancer vos projets.
5: Les cancers, les astres vous promettent une vie professionnelle stable.
6: Les lions, ne baissez pas les bras face aux obstacles.
7: Les vierges, célibataires, vous aurez vraiment envie de vivre à deux.
8: Les balances, gérez vos finances avec un minimum de sérieux.
9: Scorpion, c'est une journée sans surprise.
10: Les sagittaires, si vous rêvez d'amour enflammé et de passion brûlante, vous risquez d'être déçus.
11: Les capricornes en couple, si vous poussez l'autre à bout, il risque de réagir avec une violence qui vous surprendra.
12: Les verseaux, vous manifesterez vos sentiments avec une belle fougue.
13: Enfin les poissons, votre concentration s'accentuera et vous aidera à mettre au point un projet important.
14: Bonne journée et à demain.
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7: Bonjour, il est 8h sur RCL. Voici le flash info du Nord Gironde. À Libourne, l'été garde le rythme avec Fais-moi danser en Libournais. Le festival se poursuit ce samedi soir sur l'esplanade François Mitterrand, avec des initiations, des démonstrations et une soirée dansante gratuite à partir de 19h30. Une sortie familiale et conviviale au cœur de la Bastide. Côté météo, prudence dans tout le secteur, de Galgon à Périssac, de Vérac à Saint-Cyr d'Abzac, sans oublier Coutras, Saint-André-de-Cubzac, Villegouges et Saint-Martin-du-Bois. La Gironde reste concernée par une vigilance orange canicule jusqu'à minuit, avec des températures autour de 25 degrés cet après-midi à Libourne, mais aussi un risque d'orage en soirée. Le conseil pratique du jour, buvez régulièrement, limitez les efforts entre 11h et 21h, et gardez un œil sur les personnes isolées. Restez avec RCL, l'info locale continue toute la journée.
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1: Et en ce samedi 15 août, bonne fête aux Maris, les Béliers, profitez d'une impulsion pour aller de l'avant.
2: Taureau, ne vendez pas la peau de l'ours avant de l'avoir tué.
3: Les Gémeaux, si vous persévérez, vous obtiendrez l'appui de personnes influentes pour faire avancer vos projets.
4: Les Cancers, les astres vous promettent une vie professionnelle stable.
5: Les Lions, ne baissez pas les bras face aux obstacles.
6: Les Vierges, célibataires, vous aurez vraiment envie de vivre à deux.
7: Les Balances, gérez vos finances avec un minimum de sérieux.
8: Scorpion, c'est une journée sans surprise.
9: Les Sagittaires, si vous rêvez d'amour enflammé et de passion brûlante, vous risquez d'être déçus.
10: Les Capricornes en couple, si vous poussez l'autre à bout, il risque de réagir avec une violence qui vous surprendra.
11: Les Verseaux, vous manifesterez vos sentiments avec une belle fougue.
12: Enfin les Poissons, votre concentration s'accentuera et vous aidera à mettre au point un projet important.
13: Bonne journée et à demain.

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Julia. C'est une chanson des Beatles publiée le 20 novembre 1968 sur l'album double The Beatles, mieux connu avec le nom Album Blanc. Julia a été écrite par John Lennon. Ce dernier l'a écrite pour sa mère, Julia Stanley, qui est morte en 1958 percutée par une voiture conduite par un policier ivre, mais il y cite également Yoko Ono avec les vers « Ocean Child Calls Me », Yoko signifiant littéralement « fille de l'océan » en japonais. Pour cette chanson qu'il a composée à Rishikesh lors du séjour des Beatles en Inde, chez le Maharishi Mahesh Yogi, et qu'il interprète en solo sur le disque, John Lennon utilise avec sa guitare acoustique une technique de picking que lui a enseigné Donovan durant ce séminaire sur la méditation transcendantale auquel il participait également. La figure de la mère perdue à un jeune âge sera toujours une référence importante et constante autour de la carrière de Lennon. La reprise proposée est celle de David Bowie. Off.

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1: Et en ce samedi 15 août, bonne fête aux maris, les béliers, profitez d'une impulsion pour aller de l'avant.
2: Taureau, ne vendez pas la peau de l'ours avant de l'avoir tué.
3: Les gémeaux, si vous persévérez, vous obtiendrez l'appui de personnes influentes pour faire avancer vos projets.
4: Les cancers, les astres vous promettent une vie professionnelle stable.
5: Les lions, ne baissez pas les bras face aux obstacles.
6: Les vierges, célibataires, vous aurez vraiment envie de vivre à deux.
7: Les balances, gérez vos finances avec un minimum de sérieux.
8: Scorpion, c'est une journée sans surprise.
9: Les sagittaires, si vous rêvez d'amour enflammé et de passion brûlante, vous risquez d'être déçus.
10: Les capricornes en couple, si vous poussez l'autre à bout, il risque de réagir avec une violence qui vous surprendra.
11: Les verseaux, vous manifesterez vos sentiments avec une belle fougue.
12: Enfin les poissons, votre concentration s'accentuera et vous aidera à mettre au point un projet important.
13: Bonne journée et à demain!

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Bonjour à toutes, bonjour à tous. Si c'est pas un bel accueil pour notre R240, tout cela, je t'aime à la folie. Serge Lamar et un titre qui date de 1976 pour le succès. En fait, il est sur un album de 1975 qui s'appelle La Vie Lila, le sixième album de Serge après Chez Moi qui paraît en 1974 et qui lui ouvre les portes en fait de la salle de spectacle du Palais des Congrès après l'Olympia. Il inaugure cette salle du 15 janvier au 2 février 1975 dans un tour de chant produit par Roland Hubert. Il passe le reste de son temps en tournée et sort donc l'album La Vie Lila en novembre 1975 et succès donc en 1976 pour cette belle déclaration « Je t'aime à la folie ». 240 comme 70, plus 80, plus 90, vous le savez, désormais c'est notre programme pendant une petite heure avec Denis pour vous servir. On voyage dans ces trois décennies à travers la musique. Il y aura des titres oubliés et on commence d'ailleurs tout de suite par retrouver un titre oublié des années 80. 1982, une reprise de 1958. En fait, l'original était signé Connie Francis et c'est Joanna Wyatt, fille du créateur et producteur des Mini Pops, qui a accompagné le groupe d'ailleurs durant toute son existence et qui sort ce titre en 1982. Oh, on a tous fredonné là-dessus. Difficile de chanter quand même parce qu'il faut avoir le rythme. Stupid, Cupid, Stupid et Cupid, si on le traduit en français peut-être. Je suis sûr que vous avez déjà entendu ça si vous aviez, entre 15 et 25 ans dans les années 80. Ensuite, on retrouvera Luc de la Rochelière, année 1990. Cash City. Stupid Cupid, you're a real me.

0: Alors oui, vous l'avez remarqué vous-même, Joanna White and Stupid Cupid, c'était du véritable vinyle. Ça s'entendait le son de l'époque, et qui a bien tourné d'ailleurs. Allez, on était là en 1990 avec Luc de la Rochelière et Cash City, auteur, compositeur, interprète québécois. Luc de la Rochelière qui publie son premier disque en 1988, il devient disque d'or, il s'appelle Amer America, on connaît peut-être un peu en français Jonathan Blues qui était sur cet album, et puis en 1990, deuxième album, Sauver mon âme, il obtient du succès là avec Sauver mon âme, Ma génération, Six pieds sur terre, et surtout Cash City, qui devient un classique de la chanson, et qui connaît un véritable succès en France, puisqu'elle est au palmarès 20 semaines, et culmine à la 11e position entre 1991 et 1992. Voilà donc pour Luc de la Rochelière. À noter qu'en 2002, il interprète le thème de la version québécoise de l'émission de télévision Caméra Café. Voilà pour la petite anecdote sur Luc de la Rochelière. On poursuit dans un instant, deuxième partie d'Air 240. On commencera par un oublié des années 70, je vous en reparlerai après. Joël Prévost, il y aura toujours les violons.
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mais il y aura toujours les violons. Titre de Joël Prévost, écrit par Didier Barbelivien, composé par Gérard Stern en 1978. Et notez bien ce petit parcours de Joël Prévost, qui en 1977 participe à la sélection française pour l'Eurovision. Il y a deux demi-finales, il est dans la première, il chante pour oublier Barbara, et il se classe 6e sur 7. Dans la deuxième demi-finale, c'est Marie-Myriam qui arrache tout et gagne la sélection le 6 mars, puis le Grand Prix Eurovision. En 1978, Joël Prévost participe à nouveau à la sélection. Il se classe 2e lors de la première demi-finale et est finalement qualifié pour, lors de la finale et représentera la France au concours Eurovision. Comme la France a gagné l'année précédente, eh bien, c'est au Palais des Congrès à Paris que Joël Prévost défend les couleurs de son pays. Et la soirée est animée, mesdames et messieurs, bonsoir, par Léon Zitrone et par Denise Fabre. Eh ben oui, les deux grands de l'époque. Il y aura toujours les violons, donc se classe 3e sur 20 pays. Allez, on enchaîne après ce titre oublié des années 70 avec un titre des années 80, chanson écrite en 1984, sortie en 1987 sur l'album Solitude Standing de Susan Vega, une américaine dont c'est le deuxième album. La chanson raconte le quotidien d'un jeune garçon prénommé Luca, un enfant battu qui habite dans un immeuble. Quant à Susan Vega, notez qu'elle avait sorti sur le même album Tom's Dinner, qui a été utilisé comme référence lors de la création du format audio MP3. Et Susan Vega ne l'a appris que par hasard en 2000, alors qu'elle déposait sa fille à la maternelle. Le papa d'un autre enfant l'a interpellée et lui a dit « Mes félicitations à la mère du MP3 ».

1978 pour Andrea Bocelli et Cante Partiro. Si vous ne parlez pas italien, ça veut dire Avec toi je partirai. Une chanson écrite par Francesco Sartori pour la musique et Luciano Quarantotto pour les paroles. Andrea Bocelli l'a donc popularisée et l'a interprétée pour la première fois en 1995 au festival de San Remo. Elle a connu un succès international. Une chanson qui est peut-être entendue notamment dans Les Sopranos, Les Simpsons, Little Nicky, Ronin, Les Rois du Patin, Frangin Malgré Eux, Madagascar 3, Wanted, Un Incroyable Talent, et en introduction de Kill for Love de Jean-Marie Pallardy. Voilà, pour ne citer que cela. Allez, maintenant, on va danser. C'est notre séquence danse pour les années 70, 1978 avec YMCA, les Village People, 1980 avec The Buggles, Video Kill the Radio Stars, et on terminera avec 1999, La Limite donc, et FL 65 avec Blue. Voilà, allez, on remet bien et on se retrouve juste après tout ça.

Le groupe est italien et leur premier album s'appelle Europop. Il sort en 1999 et on retrouve dessus cette chanson Blue, l'un des singles les plus populaires du groupe sur la scène internationale. Numéro 1 dans de nombreux pays comme l'Irlande, le Royaume-Uni, les Pays-Bas, la France, la Suède, la Suisse, la Nouvelle-Zélande, la Norvège, l'Australie ou encore l'Allemagne. Sixième rang sur le Billboard Hot 100 aux États-Unis. Ça y est, j'ai oublié comment on dit ça en anglais. C'est pas grave, au Royaume-Uni, la chanson est entrée directement dans le top 40 des ventes de disque d'importation, voilà, et on a bien dansé là-dessus à la toute fin des années 90. On revient dans les années 70 pour finir cette deuxième partie, 1975, avec une Sylvie Vartan au plus haut de sa forme, je pense qu'on peut le dire comme ça, dans les années 70, entre 75 et 77, elle chante régulièrement au

Drôle de fin pour que je t'aime de tout mon corps. Qu'est-ce qui fait pleurer les blondes? C'était sur l'album d'après en 1976. Mais là, en 1975, danse-la, chante-la. Elle obéit à son grand-père, je crois. Sylvie Vartan, 1975. Dans elle.

0: 1982 pour J-Ro et les Jardins du Ciel dans R240. Il y a des chansons comme ça où il y a des moments où on se demande si ça va vraiment servir à quelque chose. La chanson originale s'appelle Son of Jamaica. Elle est signée du Gum Dance Band, pardon, un groupe allemand, et atterrit un beau jour sur le bureau de Sylvain Collaro. Alors Sylvain, c'est le frère de Stéphane. Voilà, il travaille lui chez CBS. On confie donc à Strozinski l'écriture du texte en français. On pense tout d'abord à Jen Manson pour la chanter. Finalement, on la propose à Gérard Palapra qui vient de signer chez CBS. Mais il y a quelques petites histoires entre Palapra et la maison de disques. La chanson revient donc sur le bureau de Sylvain Collaro. Et là, J-Ro arrive, il lui manque une chanson pour compléter son album. On lui propose donc ces fameux Jardins du Ciel qui deviendront vraisemblablement un des plus grands succès de la carrière de J-Ro. On passe tout de suite à 1999 et c'est notre chanson avec accordéon. Non, pardon, 1994, hein, j'avais été chercher un petit peu loin. C'est en tout cas le 11e album studio de Renaud, dirigé et arrangé par l'accordéoniste Jean-Louis Roque. Plusieurs compositeurs y ont participé, Julien Clerc, Jean-Louis Roque, Amaury Blanchard, Pierre Delasse, Alain Labatchi ou encore Mourad Malki ou François.
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7: Bonjour, sur RCL, il est midi. Voici le flash info du Nord Gironde. Ce samedi 15 août, vigilance météo renforcée sur tout le secteur. De Libourne à Coutras, en passant par Galgon, Périssac, Saint-André-de-Cubzac, Vérac, Saint-Cyr-d'Abzac, Villegouge et Saint-Martin-du-Bois. La Gironde reste en alerte orange forte chaleur jusqu'à minuit. Il fait déjà 27 degrés à Libourne, avec un ciel partagé entre soleil et nuages. Prudence aussi en soirée, des orages sont attendus à partir de 19h, plus marqués autour de 21h. Côté sortie, Libourne continue de danser avec le festival « Fais-moi danser en Libournais », installé sur l'esplanade François Mitterrand jusqu'à ce soir, avec les rendez-vous gratuits autour des danses de couple. Autre temps fort musical dans le Libournais, à Guîtres, concert classique ce samedi avec deux trompettes et orgue à l'abbatiale, porté par Martin Tambremande, Guillaume Couloumi et Franck Pulcini. Restez à l'ombre, hydratez-vous et bonne journée sur RCL.
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1: Hello tout le monde, c'est toujours un grand plaisir de vous retrouver chaque semaine. Le mix Dance Sound Session avec plein de nouveautés à vous partager, des versions spéciales et puis les meilleurs hits en version qui bouge. Dans un instant, il y aura Gaëtan Roussel, remixé par Moziman. On écoutera Taylor Swift, Alex Warren, David Guetta et Bibi Rexha débarquent dans les prochaines minutes. Sad Girls, et on commence avec cette énorme reprise du classique de Scott McKenzie. L'original est sorti pendant les années 60. Voici Sound of Legend, San Francisco. Let's go.

Taylor Swift dans Dance on Session, c'était Opelite, la version exclue. On va continuer avec pas mal de surprises dans les prochaines minutes, notamment nouvelle version pour David Tabaret et Tui Vissa, Hot Summer Night. On écoutera Usher, Gaëtan Roussel remixé par Moziman. Et les hits évidemment s'enchaînent ici sur les platines de Dance on Session avec Alex Warren, Fever Dream.

C'est une nouveauté, Dance On Session, The Young Punks, avec Ryder et Oliver Elden. Ils ont décidé de reprendre ce grand classique de Freeze. L'original est sorti en 1983 avec évidemment l'incroyable I.O.U. On va continuer bien calé dans le tempo avec dans ce prochain quart d'heure Offenbach versus Tarsellor. C'est la nouvelle version de Four to the Floor. Il y aura Mauvais Joe au pilé, Laurent Wolf, Saxo Muega, remix 2026. Et on reste très latino avec ce remix exclu pour Dance On Session, Temi Impala. Dracula, c'est remixé par Elio Aigraf, MMK. Bienvenue tout le monde.

sur French Touch, Stardust dans Dance On Session, Music Sounds Better With You, et cette nouvelle version est produite par Tim Grand. On va continuer avec Ed Sheeran, Martin Garrix, Repeat It, il y aura Topic et Becky J, Papi Sorry, et je vous propose le remix de Teddy Swims, c'est retravaillé par DJ Dark. Voici Mr. Know It All.

Le thème latino bien connu de Rodolfo et Topica dans Dance On Session. C'est repris par Becky J et Topic. Papi, sorry. Juste avant, production Martin Garrix, Ed Sheeran avec Repeat It et le son des nouveautés de suite avec Cédric Gervais. Voici All Night.

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1: Coucou tout le monde, et oui, c'est le retour de Move Party, les spéciales l'été consacrées à la compilation Plus de Dance. Cette compilation qui est sortie en France entre 1994 et 1998 avec 9 volumes à son actif. Et à l'instant, nous avons démarré avec la Dream Music de Zhivago, Celebrate the Love, qui était extrait du volume 5 sorti en 1996. Et la prochaine session est là et elle se terminera tout à l'heure avec un extrait du volume 2 sorti en 1995, Century, Point of No Return, et tout ça en version longue. Les Outers Brothers et Molia, ce sera If You Wanna Party, If The Return, The Rebel, extrait du dernier volume sorti en 1998. DJ Serline Morato, ce sera Wonder, The Boss dans un instant avec On The Run. Mais pour l'instant, on repart avec un hit du volume 6 sorti en 1996, Hysteric Ego, voici Won't Love. Merci d'être avec nous, c'est les spéciales de l'été de Move Party consacrées à la compilation Plus de Dance.

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2: Move Party est dans votre radio pendant tout l'été, mais vous pouvez également nous retrouver, bien quand vous le souhaitez, sur Internet via notre site officiel www.moveparty.fr ou encore direction les réseaux sociaux.
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2: Vous voulez toujours plus de souvenirs? Eh bien, c'est ce qu'on vous propose maintenant pour cette deuxième session de Move Party, les spéciales de l'été. Et on terminera tout à l'heure avec un extrait du volume 1 sorti en 94, La Bouche. Ce sera Sweet Dreams en version Club Mix. Nous aurons également Milk Inc, La Vache avec l'année 97, Natural Born Groove. Extrait du volume 6, ce sera Groove Bird. Cassita, La Foule, extrait du volume 9 sorti en 98. Eh bien, oui, ça va vous rappeler forcément des bons souvenirs. Corona, The Power of Love. Ce sera dans quelques minutes avec l'année 97, mais dès à présent, eh bien vous savez maintenant que dans les compilations plus de dance, il n'y avait pas que de l'Eurodance. Eh bien on va écouter un extrait du volume 1 sorti en 94. Voici un morceau rap version funk un petit peu, les Heavy D and the Boys. Voici This Is Your Night.

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3: Et bienvenue à vous dans la plus grande discothèque des années 80-90. Oui, moi, c'est Cristobal, Dance Fever, la plus grande discothèque pour vous. Les meilleurs souvenirs, pop, disco, dance, italo-disco, funk, c'est ce que je vais vous proposer pendant ces deux heures. C'est le sommaire numéro 4 que je vous propose cette semaine. Merci à vous qui nous suivez dans tous vos déplacements, vacances ou pas, en France, dans les pays francophones, la Suisse, la Belgique, également l'île de la Réunion et le Canada. Et puis vous aussi, également, vous avez téléchargé l'application qui va bien. Ou alors, bah, tout simplement, vous nous suivez via le web. Cette émission Dance Fever, les Summer numéro 4, eh bien, pendant deux heures, je vous balance 6 playlists de 20 minutes dans laquelle je vous glisse les meilleurs remixeurs de la planète avec des versions parfois très très surprenantes. On va d'ailleurs en découvrir une dans quelques petites minutes. Ça sera le deuxième titre de ce premier set. Eh bien, autant dire que on peut lancer la musique. Allez. Allez, on va commencer avec un titre. Ouais, c'est plutôt fin 70 avec Jeannette. Bienvenue à vous dans la plus grande discothèque des années 80-90. Dance Fever, sommaire numéro 4.

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4: On va essayer de continuer un petit peu à faire du rip sur cette deuxième heure que j'entame là tout de suite. Troisième, 3-7, pardon, de 20 minutes que je vous réserve avec évidemment les meilleurs remixeurs de la planète. Ils sont français mais étrangers partout sur cette planète. Régulièrement, ils nous font parvenir leur travail. Et d'ailleurs, on peut les retrouver sur tous les réseaux sociaux. On les tag régulièrement sur la page de votre émission. Ça se passe sur Insta, ça se passe sur Facebook. Et ça se passe également sur TikTok. Allez. Mr. James Brown.

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1: Oui, oui, déjà. Ben oui, c'est ce que vous vous dites, bien sûr. Les deux heures ont passé encore une vitesse folle. Le meilleur des années 80-90, c'est ce qu'on vous propose dans cette émission. La plus grande discothèque des années funk, disco, dance, italo-disco, pop, pour vous, reviendra la semaine prochaine pour le summer numéro 5, number 5. J'espère que vos vacances et cet été se passent bien. Prenez soin de vous et de vos proches. D'énormes pensées à toutes les régions et les villes et les personnes touchées par tous les incendies et qui ont eu lieu dernièrement. On a de grosses pensées pour vous. Force à vous. Prenez soin de vous et de vos proches. Et je vous fais plein de bisous et de tendresse pour toutes ces personnes-là. Et puis, on va quitter en musique. Encore, oui. Le dernier set. On se retrouve bien sûr sur les réseaux sociaux de votre radio, mais également ceux de votre émission, Cristobal Backspin, Insta, Facebook et TikTok. Jennifer Lopez pour attaquer ce dernier set. Bisous, à la semaine prochaine. Salut.

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Eh bien, me voilà de retour, les amis, comme toutes les semaines pour le Dance Attitude. Nous allons partir pour 2 heures de la musique des clubs de ces 30 dernières années, avec au programme évidemment le son des années 80, 90, 2000, 2010. Et on va démarrer tiens, avec des titres récents, du moins le premier, puisque c'est Britney Spears pour les années 2010. I Wanna Go Love. Allez, bonne émission à tous, c'est parti.

Oh tiens, ça vous connaissez forcément, le son funk. Délégation, les années 80 avec Darling, I Think About You. Ça, c'était tout un programme et surtout de très bons souvenirs dans le Dance Attitude.

Allez, le son des clubs continue avec les années fin 80, début 90. Elle s'appelle Adeva et le titre c'est I Thank You. Tout de suite après, et ben c'est l'heure du Gold français.

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2: Et vous le savez, si vous suivez toutes les semaines de Dance Attitude, il y a une fois par heure le Gold français, c'est un maxi 45 tours, sorti tout droit de mes cartons et qui craque peut-être un petit peu. Quoique celui-ci, non, hein, 1984, Jeanne Masse avec son énorme succès, toute première fois en version maxi 45, version longue pour vous maintenant.

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deuxième partie du Dance Attitude qui va commencer tout de suite. Soyez bien à l'écoute car au programme, eh bien, les années 80, 90, 2000, 2010, comme d'habitude, avec pas mal de petites surprises, des bons titres qu'on a envie d'écouter et qui passent pas souvent dans les radios. On va démarrer avec le titre, la partie 80 avec Accent, et le titre c'est Kylie, suivi, vous allez voir, des fameux Modern Talking en 1986, You My Heart, You My Soul. Yeah,

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2: Les Modern Talking, ah ça c'est les bons souvenirs, hein, sur les pistes de danse dans les années 80 avec Your My Heart, Your My Soul. Nous faisons un petit bond maintenant du côté des années 90 avec le fameux groupe Corona que vous connaissez forcément et leur fameux Baby Baby. On restera avec les années 90 tout de suite après avec Monsieur Sylvain, c'est Guitar Spill et c'est dans votre radio et c'est dans le Dance Attitude une fois par semaine. C'est le son qu'on aime, le son des clubs.
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son 90 avec iTrack et bien sûr une reprise, hein, Say Say Say de Monsieur McCartney. Tiens, place à la funk à présent, Get Down Saturday Night, ça vous dit quelque chose?

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1: Eh oui, le son disco, hein, on est en plein dedans. Il y a deux titres d'affilée. Avec le premier, c'était Roberta Kelly avec Zodiac, un titre qui fait un petit peu penser à La Croisière s'amuse. Je sais pas pourquoi, mais enfin bon, voilà. Et là, c'est Santa Esmeralda avec un grand classique, hein. Don't let me be understood. Enfin, un truc comme ça, quoi.

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1: Et c'est l'heure du gold. Le gold français, il y en a un par heure, vous le savez. Et puis là, ben, forcément, vous avez reconnu l'intro, hein.
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1: C'est l'amour en version maxi 45 tours. En 1987, Léopold Nord et vous, bien sûr.

Alors attention, cramponnez-vous très très très fort parce que eh bien, ce qui arrive c'est du lourd, hein, les années 90 avec le début de la techno. 666, Alarma, ça c'est le titre, suivi de Too Unlimited avec No Limits, ça va faire du bruit dans votre radio.

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1: Ah bah dites-moi, ça fait du bruit hein. C'était le son des années 90 en version plus ou moins techno. Et puis tiens, on va se calmer un petit peu avec le groupe Blue Feather, un groupe hollandais qui a fait un énorme carton en 1982. Let's Funk Tonight, et c'est la version maxi 45 tours qu'on écourtera un petit peu parce qu'elle dure très très longtemps.

0: un pur bonheur que ce Lex Fun Tonight, le groupe Blue Feather en 82. Et puis évidemment, on est courte cette version maxi 45 tours qui dure 10 minutes. Hein, donc on va quand même pas s'écouter ça pendant 10 minutes. Hein. Surtout tout de suite après, il y a David Tavares avec If You Don't pour le son 2010. Le titre de ce Dance Attitude, bah alors on en profite hein, bien sûr. Et puis on se donne rendez-vous dans une semaine. Salut, bye bye.
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1: Bonjour les filles, bonjour les garçons, bienvenue sur le Funk Anthology. Comme chaque semaine, vous écoutez DJ Vibe de Classic to Very

écoutez le Funkontologie à l'instant, album de la semaine, Philip Boyle. À suivre sur le meilleur du son des années 80, le GW McGee. Tout de suite, First Light, welcome.

Vous écoutez le Funkontology chaque semaine, vous le savez, les maxi, les 33 tours, les CD, les 45 tours. À l'instant, Sugar Hill Gang. À suivre, Africa Bambaataa, et tout de suite, Grandmaster Flash.

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